0: Hier, dans le premier match de leur série face aux Sabres de Buffalo. Ça, en gros, les Sabres, leur défensive est assez colossale. Mais nos hits le sont encore plus. On a Green Day qui s'en vient dans les prochaines minutes. Et la prochaine tune est pour tous ceux qui vont aller monter les marches de l'Oratoire Saint-Joseph pour porter chance aux Canadiens. Take me to church. C'est Hozier qui s'en vient à haut.
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tourner dans les années 90, dans les prochaines minutes, dans les hits avec les Foo Fighters qui s'en viennent et Zombie de Youngblood, ce sera là. Le temps d'écouter comme promis Green Day avec Wake Me Up When September Ends. C'est sur le meilleur, la musique à haut.

rap sera à l'honneur dans les prochaines minutes avec un des pionniers du rap des années 2000. C'est Eminem qui sera là avec My Name Is. Le temps d'écouter Messi de Lola Young sur le meilleur de la musique à O. Oh.

0: C'est tout pour les hits. On se retrouve samedi matin pour notre rendez-vous avec les 15 plus grosses chansons de la semaine de Hit 15. C'est samedi à 9h. D'ici là, manque pas demain 6h pour bien commencer ton vendredi. Les 100 000 matins. Mon nom est Chuck. Je te souhaite un très bon jeudi soir. Goodbye.
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5: Ici Michel Scarpino. Trois Canadiens ont été placés en quarantaine au Québec et en Ontario après avoir été infectés par un hantavirus sur un bateau de croisière dans l'Atlantique Sud. Deux Canadiens ont débarqué du navire sur l'île isolée de Sainte-Hélène dans l'Atlantique Sud il y a près de deux semaines. Ils ont pris le même vol de retour qu'un troisième Canadien qui n'était pas à bord du navire. Tous trois sont asymptomatiques et ont été placés en quarantaine. Les partis d'opposition à Québec dénoncent la campagne de peur menée par Toronto pour obtenir le siège de la future Banque de la Défense. Des promoteurs auraient brandi la menace séparatiste pour miner la candidature de Montréal, rapporte le quotidien La Presse. La première ministre Christine Fréchette a refusé de s'en prendre à l'Ontario. Et quant à lui, le ministre québécois des Relations internationales, Christopher Skeet, a dénoncé la situation. Et puis à quelques mois des élections générales, les députés veulent faire passer de 125 à 127 le nombre de circonscriptions au Québec. Ce changement coûterait 2 millions de plus aux contribuables chaque année. Le ministre responsable des institutions démocratiques, Jean-François Roberge, a déposé aujourd'hui le projet de loi 3, loi visant à assurer la représentation effective des électeurs. Il a affirmé avoir coécrit la pièce législative avec le Parti libéral, Québec solidaire et le Parti québécois. Tous s'entendent pour l'adopter dans les plus brefs délais. C'était vos actualités Arsenal Média. On vous souhaite une bonne soirée à notre antenne.

Il vous reste encore un petit 2 semaines, la gang, pour vous prévoir une activité. C'est super le fun. Spectacle annuel d'improvisation de l'équipe d'improvisation avancée. Le Kilt, ça va être présenté le samedi 23 mai à 19h à l'Agora de l'école secondaire. 2 périodes d'à peu près 45 minutes où on va vraiment improviser. OK? Il y en a pour tous les goûts. Ça va mettre en vedette des jeunes qui sont débutants, qui sont intermédiaires, qui sont avancés. Vous allez capoter. C'est l'équivalent d'aller voir un show du mot, mais on sait jamais vers où ça va tourner. Comment ça peut virer? Ça, c'est pour public averti, hein, pour de vrai. Un peu plus de détails d'ailleurs sur le sujet directement sur monlatuc.com.

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1: Hey, pour de vrai, la gang, il faut absolument que je vous en parle, OK? Parce que c'est super le fun comme formation. Une formation sur le compostage domestique. Ça vous tente d'apprendre à composter facilement de chez vous. Méchante bonne nouvelle, il y a une grosse formation qui s'en vient ce mardi. Donc, le 12 mai, on met ça à nos calendriers à 19h au Centre social municipal. C'est sur Saint-Eugène que ça se passe. Grosse formation. Comme ça, si vous avez à la maison un petit champ, un petit jardin, un potager, des plates-bandes qui ont de la misère à pousser à chaque année, un petit coup de compost maison, ça les aiderait justement à donner de meilleurs résultats. Tout ça, c'est disponible pour vous ce mardi, encore une fois, au Centre social municipal. Ça vaut la peine, moi, je pense. Peut-être qu'on va se croiser d'ailleurs là-bas.

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2: Voici vos nouvelles, Arsenal Média. L'Autorité des marchés publics semonce Santé Québec et le ministère de la Santé concernant le système d'information en finance et en approvisionnement dans ce qui semble être un autre bourbier informatique. Encore une fois, c'est une facture qui a explosé, cette fois du simple au triple. Dans une ordonnance publiée jeudi, l'AMP exige de Santé Québec qu'elle fasse le ménage dans ses structures et procédures. Dans le cadre du déploiement du dossier santé numérique, notamment dans les établissements du CIUSSS de la Mauricie, Centre du Québec, Santé Québec instaure un plan de communication afin d'informer quotidiennement la population, par l'intermédiaire des médias, de l'évolution du projet. Lors de ces rencontres, des porte-parole et des experts de l'organisation doivent présenter un état de situation sommaire, suivi d'une période d'échange. Le gouvernement et les partis d'opposition ont trouvé un terrain d'entente pour modifier la carte électorale du Québec. Le ministre Jean-François Roberge déposera aujourd'hui un projet de loi qui fera passer le nombre de circonscriptions de 125 à 127. Cette initiative transpartisane vise à éviter la disparition de deux circonscriptions, soit l'une en Gaspésie et l'autre dans l'est de l'île de Montréal. Finalement, côté météo, à la TUC ce soir et cette nuit, c'est quelques averses cessant en soirée, suivies d'un ciel partiellement nuageux, et le minimum est de moins 1 degré. Demain, ce sera une alternance de soleil et de nuages avec 60% de probabilité d'averses en après-midi, suivie d'un risque d'orage, et le maximum sera de 11 degrés.

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2: Ce sera la victoire des Canadiens. Cette année pour les Canadiens, le 23e de l'histoire.